fenêtres barricadées, il se sentait menacé. Aucune trace d'effraction, rien n'a été volé. Il se sentait menacé, mais pourtant, il a laissé l'agresseur en paix. Il ne s'est pas méfié d'un visage qui, certainement, lui paraissait familier. Un assassinat perturbant, dont la police aura du mal à dire si le mobile.

simplement d'un homme, étant donné la violence qu'il portait à la tête. Mais les enquêteurs n'excluent aucune piste. En effet, sous l'emprise de la colère du femme pour avoir porté le coup fatal, on pense notamment à l'affaire Chien sauvage.

Oh, qu'est-ce que voulez-vous, madame? C'est bon, c'est officiel. Le can-can Kozatsky, vive la Sega!